0: 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Pronto? No. Pronto?
1: Est-ce qu'on est jugé sur notre culture, noté sur le vécu? Est-ce que je peux croire ce qu'on me dit si je n'ai rien vu? Est-ce que je peux croire ce qu'on me dit si je n'ai rien vu? Rien entendu. Putain,